espérer qu'elle s'arrange d'elle-même. C'est maintenant qu'il faut agir. On n'a plus le choix. On n'a plus le luxe d'attendre. Ce feu de haine qui se propage à toute vitesse. Il est impressionnant, il fait peur, c'est vrai.

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4: Mariam Yamadou, bonjour. Ça va bien? Comment allez-vous?

Chine excelle dans le textile, la Thaïlande dans les grains de riz, le Japon fait des automobiles, et les US du R&B. La Suisse attire les comptes en banque, les Anglais.